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1: Bonjour à tous. Bélier, affirmez-vous sans détour. C'est le bon moment pour prendre la parole, convaincre et montrer ce que vous valez.
2: Taureau, soignez votre image, mettez en valeur vos talents ou embellissez votre espace de vie.
3: Une touche de couleur peut tout changer, vous verrez.
4: Gémeaux, exprimez-vous avec clarté. Un échange peut débloquer bien des choses aujourd'hui, surtout côté projet ou vie affective.
5: Cancer, valorisez vos compétences. Une action concrète ou une discussion claire pourrait booster votre confiance en vous.
6: Lion, vous êtes au centre de l'attention.
7: Lancez une idée, fixez-vous un objectif, faites entendre votre voix avec assurance.
8: Vierge, prenez du recul sur une situation. Un temps de solitude ou d'introspection vous aidera à prendre une bonne décision.
9: Balance, une rencontre ou un message peut vous redonner l'élan que vous attendiez.
10: Dites oui à ce qui vous stimule en même temps.
11: Scorpion, faites confiance à vos qualités et osez les montrer.
12: Une opportunité intéressante pourrait attirer l'attention sur vous.
13: Sagittaire, vous êtes un peu dépassé par un emploi du temps que vous avez vous-même surchargé.
14: Il n'est pas trop tard pour revoir votre copie.
15: Capricorne, en amour comme en famille, exprimez clairement vos attentes.
16: Votre sincérité favorisera une solution équilibrée.
17: Verseau, un moment à deux peut favoriser les confidences et les rapprochements.
18: Évitez simplement de vouloir aller trop vite.
19: Poisson, quelques ajustements dans votre planning suffiront à rendre vos journées beaucoup plus simples et efficaces jusqu'à la fin de la semaine.
20: Je vous souhaite une excellente journée. À bientôt.
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0: 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Il est 7h.
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2: Bonjour à tous. Le nouvel avion de chasse de la Défense, le F-35, invité vedette du défilé aérien ce mardi à l'occasion de la fête nationale. Les autres grands rendez-vous de cette journée allient le festif au protocolaire, avec tout d'abord le Tédéum à 10h en la cathédrale Saint-Michel et Gudule à Bruxelles pour donner le coup d'envoi des festivités. Mais le point d'orgue de la journée, c'est le déploiement des forces militaires et civiles dans le centre de la capitale. Le défilé est programmé à 16h sur la place des Palais. Il sera notamment l'occasion d'un moment de commémoration 5 ans après les inondations qui ont endeuillé la Belgique. Et puis les festivités qui ont d'ailleurs débuté hier avec le traditionnel bal populaire, place du Jeu de Bal à Bruxelles, une édition 2026 qui a battu un nouveau record d'affluence. 19 000 personnes ont participé au bal. C'est 1 000 de plus que l'année dernière. Ces milliers de personnes ont chanté et dansé tout au long de la soirée au rythme des concerts. Organisé gratuitement à la veille de la fête nationale, le bal national en était à sa 23e édition. Tout autre chose, les engagés veulent instituer un parrainage des demandeurs d'asile. Le député Xavier Dubois a déposé une proposition de loi qui crée au sein de FEDASIL un service dans le cadre duquel des citoyens pourront exercer une telle mission. L'objectif est de créer un pont entre les citoyens et les demandeurs d'asile. La crise de l'accueil survenue en 2015 dans un contexte politique particulièrement tendu a révélé une solidarité inattendue dans une partie de la population belge. Le parrainage donnerait donc une traduction institutionnelle à cette solidarité. Il s'adresserait à tout citoyen domicilié en Belgique ou tout ASBL qui souhaite participer à l'intégration d'une personne au long de sa procédure d'asile. À l'étranger, une 10e nuit de bombardements américains contre des cibles en Iran. L'armée américaine a annoncé avoir visé des centres de commandement militaire et des cibles maritimes de la République islamique. Les gardiens de la révolution iranien ont, eux, annoncé avoir visé des cibles militaires américaines à Bahreïn et au Koweït. L'armée idéologique de l'Iran a dit avoir frappé 2 systèmes de défense antiaérien, une installation radar sur 2 positions américaines à Bahreïn, ainsi que des dispositifs de missiles défensifs et des systèmes de réception radar et satellites au Koweït. La galerie d'Apollon au musée du Louvre, lieu du spectaculaire vol de bijoux en octobre 2025, ouvrira ses portes au public demain, mais sans vitrine ni bijoux exposés. La galerie a vocation à retrouver sa fonction originale du XVIIe siècle, celle d'une galerie d'apparat. Pour rappel, le 19 octobre 2025, un commando était entré dans cette galerie à l'aide d'un camion nacelle. Il y avait dérobé en plein jour 8 joyaux de la couronne de France, toujours introuvables, pour un butin estimé à 88 millions d'euros. Un mot de sport et du cyclisme pour terminer. Place ce mardi à la 16e étape du Tour de France. Au programme, un contre-la-montre de 26 km entre Évian et Thonon-les-Bains. Grand favori de l'étape, Remco Evenepoel, qui espère décrocher une nouvelle victoire d'étape après celle décrochée dimanche au sommet du plateau de Solaison. Du côté de la météo, de belles conditions estivales pour nous accompagner ce mardi, jour de fête nationale. Au programme, pas mal de soleil, entrecoupé parfois de quelques passages nuageux. Les maxima seront compris entre 20 et 24 degrés. C'est la fin de ce flash. Merci de nous suivre. Très belle matinée.
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1: Bonjour à tous. Bélier, affirmez-vous sans détour. C'est le bon moment pour prendre la parole, convaincre et montrer ce que vous valez.
2: Taureau, soignez votre image, mettez en valeur vos talents ou embellissez votre espace de vie.
3: Une touche de couleur peut tout changer, vous verrez.
4: Gémeaux, exprimez-vous avec clarté. Un échange peut débloquer bien des choses aujourd'hui, surtout côté projet ou vie affective.
5: Cancer, valorisez vos compétences. Une action concrète ou une discussion claire pourrait booster votre confiance en vous.
6: Lion, vous êtes au centre de l'attention.
7: Lancez une idée, fixez-vous un objectif, faites entendre votre voix avec assurance.
8: Vierge, prenez du recul sur une situation. Un temps de solitude ou d'introspection vous aidera à prendre une bonne décision.
9: Balance, une rencontre ou un message peut vous redonner l'élan que vous attendiez.
10: Dites oui à ce qui vous stimule en même temps.
11: Scorpion, faites confiance à vos qualités et osez les montrer.
12: Une opportunité intéressante pourrait attirer l'attention sur vous.
13: Sagittaire, vous êtes un peu dépassé par un emploi du temps que vous avez vous-même surchargé.
14: Il n'est pas trop tard pour revoir votre copie.
15: Capricorne, en amour comme en famille, exprimez clairement vos attentes.
16: Votre sincérité favorisera une solution équilibrée.
17: Verseau, un moment à deux peut favoriser les confidences et les rapprochements.
18: Évitez simplement de vouloir aller trop vite.
19: Poisson, quelques ajustements dans votre planning suffiront à rendre vos journées beaucoup plus simples et efficaces jusqu'à la fin de la semaine.
20: Je vous souhaite une excellente journée. À bientôt.
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0: 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Il est 8h. 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
1: Bonjour à tous. La première phase de l'enquête ouverte à la suite de l'incendie du bâtiment Oxy dans le centre de Bruxelles est terminée. C'est ce qu'annonce l'auditorat du travail de Bruxelles qui a ordonné la levée des scellés sur place. L'inspection du contrôle du bien-être au travail a toutefois ordonné l'arrêt provisoire du chantier. Pour rappel, l'incendie survenu mardi dernier a fait 6 morts des ouvriers qui travaillaient sur le chantier. Succès de foule pour la 36e édition du Dour Festival qui s'est achevé dimanche soir au terme de 5 jours riches en concerts et en émotions. L'événement s'est déroulé sur le site des éoliennes de Dour-Quiévrain. 200 groupes et artistes ont fait vibrer environ 220 000 personnes sur les différentes scènes de l'événement dans une ambiance festive et globalement sans incident majeur. Les chiffres globaux des services de sécurité et de secours médicaux ne sont toutefois pas encore disponibles. La Sonaca va fournir les ailes, les bords d'attaque fixes et l'empennage de l'avion le plus aérodynamiquement efficace jamais construit. C'est ce qu'a communiqué hier le groupe aéronautique Carolo à l'occasion du Salon aéronautique international de Farnborough au Royaume-Uni. L'entreprise a signé un contrat pluriannuel avec l'entreprise américaine Otto Aerospace pour développer le prototype d'un jet d'affaires révolutionnaire, le Phantom 3500, dont la consommation de carburant devrait être réduite de plus de 50%. À l'étranger, le Fonds monétaire international a approuvé un versement immédiat d'environ 600 millions d'euros à l'Ukraine dans le cadre de son programme de prêts aux pays en guerre contre la Russie. Cette nouvelle tranche doit porter à près de 2 milliards d'euros le niveau actuel des décaissements du FMI en faveur de Kiev. Elle fait suite à un réexamen de ce programme qui attend de l'Ukraine qu'elle maintienne sa stabilité économique et mène plusieurs réformes, notamment en matière de corruption, de fiscalité, de monnaie. L'Ukraine, vous le savez, est en conflit depuis février 2022 contre la Russie, qui le bombarde quotidiennement. La violente tempête qui balaye le Chili a fait au moins 10 morts et isolé près de 100 000 personnes en raison de l'interruption des voies de communication. Cette tempête qui a débuté le 15 juillet dernier touche particulièrement les régions septentrionales de Coquimbo et d'Atacama où la précipitation sont extrêmement rares. En raison de la crue des rivières, les routes reliant plusieurs villages ont été coupées, isolant les localités les unes des autres. Un mot de sport et du cyclisme pour terminer. Place ce mardi à la 16e étape du Tour de France. Au programme, un contre-la-montre de 26 km entre Évian et Thonon-les-Bains. Grand favori de l'étape, Remco Evenepoel qui espère décrocher une nouvelle victoire après celle décrochée dimanche au sommet du plateau de Solaison. Notre compatriote s'élancera sur le coup de 17h13, juste avant le maillot jaune, Tadej Pogacar. Du côté de la météo, de belles conditions estivales pour nous accompagner ce mardi, jour de fête nationale. Au programme, pas mal de soleil, entrecoupé parfois de quelques passages nuageux. Les maxima seront compris entre 20 et 24 degrés. C'est la fin de ce flash. Merci de nous suivre. Très belle matinée.
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1: Bonjour à tous. Bélier, affirmez-vous sans détour. C'est le bon moment pour prendre la parole, convaincre et montrer ce que vous valez.
2: Taureau, soignez votre image, mettez en valeur vos talents ou embellissez votre espace de vie.
3: Une touche de couleur peut tout changer, vous verrez.
4: Gémeaux, exprimez-vous avec clarté. Un échange peut débloquer bien des choses aujourd'hui, surtout côté projet ou vie affective.
5: Cancer, valorisez vos compétences. Une action concrète ou une discussion claire pourrait booster votre confiance en vous.
6: Lion, vous êtes au centre de l'attention.
7: Lancez une idée, fixez-vous un objectif, faites entendre votre voix avec assurance.
8: Vierge, prenez du recul sur une situation. Un temps de solitude ou d'introspection vous aidera à prendre une bonne décision.
9: Balance, une rencontre ou un message peut vous redonner l'élan que vous attendiez.
10: Dites oui à ce qui vous stimule en même temps.
11: Scorpion, faites confiance à vos qualités et osez les montrer.
12: Une opportunité intéressante pourrait attirer l'attention sur vous.
13: Sagittaire, vous êtes un peu dépassé par un emploi du temps que vous avez vous-même surchargé.
14: Il n'est pas trop tard pour revoir votre copie.
15: Capricorne, en amour comme en famille, exprimez clairement vos attentes.
16: Votre sincérité favorisera une solution équilibrée.
17: Verseau, un moment à deux peut favoriser les confidences et les rapprochements.
18: Évitez simplement de vouloir aller trop vite.
19: Poisson, quelques ajustements dans votre planning suffiront à rendre vos journées beaucoup plus simples et efficaces jusqu'à la fin de la semaine.
20: Je vous souhaite une excellente journée. À bientôt.
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1: Bonjour, bonjour à tous. Le roi Philippe a prononcé son traditionnel discours hier à la veille de la fête nationale. Le souverain a lancé un appel à la cohésion, au respect des règles communes et aux soins aux plus vulnérables d'entre nous. Selon le roi Philippe, les défis actuels ne pourront être surmontés qu'en s'appuyant sur ce qui nous unit plutôt que sur ce qui nous divise. Au sujet des efforts budgétaires nécessaires, selon le roi, il a la conviction que nos gouvernements sauront surmonter ces obstacles dans la concertation et dans un esprit d'équité. La direction des pompiers de Bruxelles assure que la continuité des secours sera garantie ce mardi malgré la grève de 24 heures annoncée par une partie du personnel opérationnel à l'occasion de la fête nationale. Des mesures ont été prises avec ses partenaires afin d'assurer les interventions urgentes pour les Bruxellois et les nombreux visiteurs attendus dans la capitale. La direction précise que ces dispositions n'ont pas pour objectif de briser la grève ni de remettre en cause le droit de grève. Pour rappel, les syndicats dénoncent plusieurs points. Parmi eux, une diminution des effectifs de garde, la suppression de véhicules de secours ou encore des mutations obligatoires de compagnies ou de postes avancés décidés sans concertation. La Flandre étend une prime rénovation aux biens loués sur le marché privé. Jusqu'ici, cette prime était réservée aux logements mis en location via une société de logement, soit un organisme de logement social. La prime vise les travaux visant à réduire la consommation d'énergie du logement. Elle permet de récupérer une partie du montant facturé pour les rénovations. Les propriétaires qui louent un bien sur le marché privé pourront y faire appel à partir de 2027 sous certaines conditions. Une de celles-ci est que le prix de location demandé ne dépasse pas un certain plafond. À l'étranger, le gouvernement britannique a annoncé ce matin la suppression de la TVA sur l'électricité des ménages l'hiver prochain. Il s'agit de la première mesure en faveur du pouvoir d'achat prise par le nouveau Premier ministre britannique, Andy Burnham, après sa prise de fonction hier. À 56 ans, celui qui était maire du Grand Manchester, dans le nord de l'Angleterre jusqu'au mois dernier, a succédé au démissionnaire Keir Starmer, arrivé au pouvoir en juillet 2024, après une victoire écrasante du Labour aux législatives qui avait mis fin à 14 ans de gouvernement conservateur. Le Japon affirme que la Chine a mené un exercice de tir réel dans ses eaux territoriales. Cet incident survenu dimanche marque la première fois que le ministère japonais repère un exercice de tir réel de la Chine dans la zone économique exclusive du Japon. À l'issue de cet exercice, le Japon a contacté Pékin par la voie diplomatique pour lui faire savoir que cet exercice aurait pu mettre en danger la navigation des navires se trouvant à proximité. Un mot de sport et du cyclisme pour terminer. Place ce mardi à la 16e étape du Tour de France. On programme un contre-la-montre de 26 km entre Évian et Thonon-les-Bains. Grand favori, Remco Evenepoel qui espère décrocher une nouvelle victoire d'étape après celle décrochée dimanche au sommet du plateau de Solaison. Du côté de la météo, de belles conditions estivales pour nous accompagner ce mardi, jour de fête nationale. Au programme, pas mal de soleil, entrecoupé parfois de quelques passages nuageux. Les maxima seront compris entre 20 et 24 degrés. C'est la fin de ce flash. Merci de nous suivre. Très belle matinée.
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0: Il est originaire de Péroé et c'est Sylvain avec Laisse-moi faire. Merci d'être là, 9h16, minutes, c'est Matin FM, spéciale fête nationale. Bonne fête à vous tous. Et oui, c'est notre fête aujourd'hui. Et depuis 9h, on a eu du Romeo Elvis, Alex Jervis ou encore Loïc Noté. Et maintenant Sylvain, c'est du 100% belge jusqu'à 19h dans notre programmation. La preuve, Maïva, dans quelques instants, à nous d'écrire l'histoire. Et Sylvain avec Dancing on the Ice, encore une péroïsienne. Et puis notre indétrônable Stromae avec Alors on danse avant l'horoscope de Serge Ducas.
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1: Bonjour à tous, Bélier, affirmez-vous sans détour. C'est le bon moment pour prendre la parole, convaincre et montrer ce que vous valez.
2: Taureau, soignez votre image, mettez en valeur vos talents ou embellissez votre espace de vie.
3: Une touche de couleur peut tout changer, vous verrez.
4: Gémeaux, exprimez-vous avec clarté. Un échange peut débloquer bien des choses aujourd'hui, surtout côté projet ou vie affective.
5: Cancer, valorisez vos compétences. Une action concrète ou une discussion claire pourrait booster votre confiance en vous.
6: Lion, vous êtes au centre de l'attention.
7: Lancez une idée, fixez-vous un objectif, faites entendre votre voix avec assurance.
8: Vierge, prenez du recul sur une situation. Un temps de solitude ou d'introspection vous aidera à prendre une bonne décision.
9: Balance, une rencontre ou un message peut vous redonner l'élan que vous attendiez.
10: Dites oui à ce qui vous stimule en même temps.
11: Scorpion, faites confiance à vos qualités et osez les montrer.
12: Une opportunité intéressante pourrait attirer l'attention sur vous.
13: Sagittaire, vous êtes un peu dépassé par un emploi du temps que vous avez vous-même surchargé.
14: Il n'est pas trop tard pour revoir votre copie.
15: Capricorne, en amour comme en famille, exprimez clairement vos attentes.
16: Votre sincérité favorisera une solution équilibrée.
17: Verseau, un moment à deux peut favoriser les confidences et les rapprochements.
18: Évitez simplement de vouloir aller trop vite.
19: Poisson, quelques ajustements dans votre planning suffiront à rendre vos journées beaucoup plus simples et efficaces jusqu'à la fin de la semaine.
20: Je vous souhaite une excellente journée. À bientôt.
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Du son 100% belge dans votre radio jusqu'à 19h. Et là, 9h32, c'était Suarez avec Amour Chienne. On va pas partir, on va enchaîner tout de suite avec Antoine Dely et Comme un éclair également. Orlan qui cartonne, qui a bien cartonné l'année dernière avec Vivre seul et puis également le chanteur Soul avec Respire. Bonne matinée, bonne fête.

que ce soit clair, Paul Kalkbrenner et Stromae, titre encore de l'année dernière. On revient cette année-ci avec Lara Fabian, Je veux danser, puis à Antoine Armedan avec Et c'est ça la vie.

C'est l'amour à Léopold Nord et vous, juste avant, c'était Dorian Day avec Million et tout de suite c'est Lost Frequency avec Tom Gregory et Dive pour arriver jusqu'à 10h et quelques notes de Madonna également et Stromae.

I can only Ocean Drive avec Some People sur votre radio. J'espère que vous allez bien, que vous êtes en pleine forme. Voici tout de suite The Radios, qui est un groupe belge aussi, avec Teardrops. On aura également Angèle avec Perdu et Pia, qui est une courtoise qu'on a découvert l'année passée avec dans ma tête. Et puis on ira chercher des artistes aussi des radios locales, genre Frédéric François, Claude Barzotti ou encore Franck Miguel seront prévus d'ici midi. Et oui, ça fait partie de notre Belgitude. 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

0: Et oui, ça fait partie aussi de notre belgitude. Machiavel avec Fly en 1980. On va passer en 84 du Coca Line, rien à voir. Il nous a quitté il y a quelques années, c'est Claude Barzotti. Je ne vous ai pas choisi madame. Nini Lorita, le même petit slow, je ne t'écrirai plus. On vous a dit, hein, on vous passera de tout en ce 21 juillet, du kitsch au moins kitsch. Et puis, il y a un petit kitsch qui vient de me passer dans la tête, qui sera dans quelques minutes dans la programmation. Allez, Claude Barzotti, Lost Frequency, Listen to Me. C'est la suite du programme encore. On verra bien après.
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Oui, ce morceau de 1969 fait partie aussi de nos contrées. C'est 100% belge sur votre radio jusqu'à 19h aujourd'hui. Wallace Collection 1969, dites-lui. Alors ce matin, en plus des titres belges, on va vous chercher des grands classiques de la chanson française ou autre qu'on ne diffuserait plus, qui on diffuse sur les radios locales. Mais aujourd'hui, on se fait plaisir. Par exemple, dans quelques minutes, Frédéric François avec Je t'aime à l'italienne. On aura également la Rixon Sartiatoise, Mado avec J'essaye. Et là, tout de suite, on retrouve Henri PFR et Stone Van Broeken avec Tarida.

Overphonique, qui fait partie aussi de notre visage belge, I Like the Way I Dance, sur votre radio à 10h38. Lui nous a quitté il y a quelques semaines, c'est Franck Michael. On va le retrouver avec Toutes les femmes sont belles. On reviendra dans l'actu musicale aussi avec Camille Mbé, Rien à fêter. Et puis également Morane avec Pagay la pagaille. Voilà la suite de votre programme.

La pagaille, pagaille la pagaille, Morane, dans votre radio d'ici 11h. On vous a calé du vieux ou du kitsch, vous avez le choix, mais du belge, ça c'est sûr. On va se retrouver à Bruxelles en cette fête nationale avec Jacques Brel. On aura Pleasure Game avec Le Dormeur ou encore les Indiens de Wembley qui faisaient partie de notre fédération avec Annie Tooney. C'est maintenant, c'est tout de suite, c'est dans la radio.

chapeau, hein. 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

Jusqu'à 19h, de la chanson belge à l'honneur sur votre radio. Et alors, durant cette heure-ci, 11h midi, on va vous mettre, je vais dire, 70% des titres qu'on a dans notre programmation, mais que nous ne diffusons plus. Mais voilà, dont Annie Cordy, Tata Yo-Yo. Oui, sauf qu'il y a une petite séquence kitsch. Eh bien, il y aura beaucoup de kitsch durant cette heure-ci. La preuve, après Mentis à la chanson d'amour, ce qui ça n'est pas kitsch. Les Two Men Soon faisaient partie de la Belgique avec Charlie Brown, ou encore The Cousins avec Kitty Walsh en 1961. Et on en va encore vous retrouver d'énormes trucs. Hein. Il y aura le grand Jojo, il y aura Gigi Lionel. Et voilà, je vous en dis pas plus.

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La Fontaine, qui fait partie aussi de nos contrées belges. Alors là, on est reparti, je vais dire, dans une séquence, soyons clairs, kitsch. On va avoir la danse des canards. Gigi Lionel, oui, c'est du belge. C'était en 1980. Il y avait Jean-Claude Laye qui chante toujours dans des cabarets, dans des thés dansants. On va le retrouver avec Reviens. Et puis, quelqu'un nous a quitté aussi il y a quelques années, mais on est fiers de lui. Et lui était fier de notre Belgique. C'est le grand Jojo avec On a soif. Bah, tant mieux, parce qu'on arrive tout doucement à l'heure de l'apéro. Ah, c'est du belge. Vous l'avez dit, dernière heure, for kitsch.

0: connaissez bien Emilie avec Mais vous êtes fous. Ça, c'était le deuxième grand succès. Qu'est-ce qu'on fait maintenant? Et je vois que vous êtes de plus en plus nombreux à se brancher. C'est une programmation belge jusque 19h, mais cette heure-ci, depuis l'heure, passons de même un petit peu avec du kitsch. Et oui, il y avait du kitsch en Belgique, hein, malgré tout.
1: Et qu'est-ce qu'on fait maintenant?
0: On va écouter Chris et moi. Encore du kitsch. 1991, atmosphère en question. On ira à Torremolinos avec Jean-Luc Fonck et le groupe Stella. Et puis, l'unique fois que nous avions gagné l'Eurovision en 1986, c'était avec Sandra Kim. J'aime la vie. Allez, on est là avec vous, en ce qui me concerne, jusqu'à midi.

0: Figurez-vous, elle faisait partie des radios locales de l'époque et je sais pas si je crois qu'elle est encore vivante, ce qui est rare dans les chanteurs des années 60. Claudia Silva avec J'ai pleuré. Ah, on vous l'avait dit, hein, durant une heure et demie dans la séquence belge, on allait vous chercher les titres qu'on vous passe pas d'habitude. Même s'il y aura après-midi du dédiqué, du Dimitri Vegas, du Henri PFR, du Puggy, du Calumny, encore beaucoup d'artistes belges. Mais ce n'est pas encore fini. Encore quelques petites minutes à passer avec vous, avec les confettis.
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0: Voilà, on est au terme de cette émission pour aujourd'hui. Voilà, j'étais occupé à autre chose et voilà, ça fait ça, quoi. Ah, lui, il est un petit peu malade, ce jingle-là. Mais c'était les jingles de l'époque des radios locales et ça nous faisait plaisir. Du son belge encore dans le programme de votre radio après les infos de midi. Voilà, jusque 19h, c'est du 100% belge. Dimitri Vegas, Henri PFR, entre autres. Il y aura du Puggy, il y aura du Soul et puis encore beaucoup d'autres choses voilà, dans l'actu ou dans les souvenirs musicaux. En tout cas, nous, on va se quitter, tiens, avec quelque chose de qui n'est pas kitsch. C'est Elena avec Mauvais Garçon. Pour arriver jusqu'aux infos de midi. Et puis, je vous retrouverai demain matin pour une émission tout à fait normale. Pas de kitsch au programme. Mais voilà, donc rendez-vous demain matin à partir de 9h. Excellente fête nationale à vous tous et toutes. Et bonne journée.
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2: Bonjour à tous. La première phase de l'enquête à la suite de l'incendie du bâtiment Oxy dans le centre de Bruxelles est terminée. C'est ce qu'annonce l'auditorat du travail de Bruxelles qui a ordonné la levée des scellés sur place. L'inspection du contrôle du bien-être au travail a toutefois ordonné l'arrêt provisoire du chantier. Pour rappel, l'incendie survenu mardi dernier avait fait 6 morts des ouvriers qui travaillaient sur le chantier. La direction des pompiers de Bruxelles assure que la continuité des secours sera garantie ce mardi malgré la grève de 24 heures annoncée par une partie du personnel opérationnel à l'occasion de la fête nationale. Des mesures ont été prises avec ses partenaires afin d'assurer les interventions urgentes pour les Bruxellois et le nombreux visiteurs attendus dans la capitale. La direction précise que ces dispositions n'ont pas pour objectif de briser la grève ni de remettre en cause le droit de grève. Les engagés veulent instituer un parrainage des demandeurs d'asile. Le député Xavier Dubois a déposé une proposition de loi qui crée au sein de FEDASYLE un service dans le cadre duquel des citoyens pourront exercer une telle mission. L'objectif est de créer un pont entre les citoyens et les demandeurs d'asile. La crise de l'accueil survenue en 2015 dans un contexte politique particulièrement tendu a révélé une solidarité inattendue dans une partie de la population belge. Le parrainage donnerait une traduction institutionnelle à cette solidarité. À l'étranger, une 10e nuit de bombardements américains contre des cibles en Iran. L'armée américaine a annoncé avoir visé des centres de commandement militaire et des cibles maritimes de la République islamique. Les gardiens de la révolution iranienne, eux, annonçaient ce mardi avoir visé des cibles militaires américaines à Bahreïn et au Koweït. L'armée idéologique de l'Iran a dit avoir frappé 2 systèmes de défense antiaérien et une installation radar sur 2 positions américaines à Bahreïn, ainsi que des dispositifs de missiles défensifs et des systèmes de réception radar et satellites au Koweït. Le gouvernement britannique a annoncé ce matin la suppression de la TVA sur l'électricité des ménages l'hiver prochain. Il s'agit de la première mesure en faveur du pouvoir d'achat prise par le nouveau Premier ministre britannique, Andy Burnham, après sa prise de fonction hier. À 56 ans, celui qui était maire du Grand Manchester, dans le nord de l'Angleterre, jusqu'au mois de mai dernier, a succédé au démissionnaire Keir Starmer, arrivé au pouvoir en juillet 2024, après une victoire écrasante du Labour aux législatives qui avait mis fin à 14 ans de gouvernement. Gouvernement conservateur. Un mot de sport et du cyclisme. Place ce mardi à la 16e étape du Tour de France. Au programme, un contre-la-montre de 26 km entre Évian et Thonon-les-Bains. Grand favori Remco Evenepoel qui espère décrocher une nouvelle victoire d'étape après celle décrochée dimanche au sommet du plateau de Solaison. Du côté de la météo, de belles conditions estivales pour nous accompagner ce mardi. Au programme, pas mal de soleil, entrecoupé parfois de quelques passages nuageux. Les maxima sont compris entre 20 et 24 degrés. C'est la fin de ce flash. Merci de nous suivre. Très belle journée.
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0: 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Il est 13h. 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
1: Bonjour, bonjour à tous. Le roi Philippe, la reine Mathilde ainsi que leurs quatre enfants ont assisté au traditionnel Tédéum ce matin à la cathédrale Saint-Michel et Gudule. Cette célébration d'environ 45 minutes a donné le coup d'envoi des festivités de la fête nationale. Plusieurs dignitaires politiques étaient présents dans l'assemblée. Parmi eux, le premier ministre Bart De Wever et les présidents de la Chambre et du Sénat Peter De Rouver et Vincent Blondel. Plusieurs centaines de personnes étaient présentes autour de la cathédrale pour acclamer les souverains à leur sortie. Le couple royal et leurs enfants ont effectué un bain de foule pendant une vingtaine de minutes avant de repartir. Un incendie s'est déclaré la nuit dernière vers 2h30 dans un champ récemment fauché situé à Ivoire, en province de Namur. Le feu s'est déclaré en bord de voirie et a très rapidement progressé. La surface totale touchée d'environ 2 hectares. Deux autopompes spécialisées dans les feux de forêt, une citerne et un officier ont été envoyés sur place pour éteindre l'incendie et protéger le stock de ballots à proximité. La cause de cet incendie n'est pour l'instant pas encore connue. Une septantaine d'ouvriers en titre service de la société Megataf ne sont plus payés depuis 3 mois dans le Brabant Wallon. Certaines continuent de prester, mais la colère gronde. Leur employeur Megataf titre service est criblé de dettes. Cette dette est notamment composée de 460 000 euros à verser en rémunération et charges sociales. Les tentatives de contact entre employés et la direction seraient restées soit sans réponse, soit transformées en échanges très vagues. Les syndicats ont été contactés pour faire la lumière sur la situation. À l'étranger, la Jordanie et Bahreïn affirment ce mardi avoir de nouveau repoussé des attaques iraniennes. 5 drones lancés depuis l'Iran ont été interceptés dans la nuit et la matinée en Jordanie. Bahreïn a également fait état de nombreux tirs en provenance d'Iran. La défense aérienne a intercepté plusieurs projectiles. Ces attaques n'ont pour l'heure fait aucun blessé. Les États-Unis mènent depuis plusieurs jours de nouvelles frappes contre des cibles en Iran, tandis que Téhéran conduit des attaques de représailles contre des pays de la région qui abritent des bases militaires américaines. Le nombre de civils tués ou blessés dans le conflit entre la Russie et l'Ukraine a augmenté de 37% sur les 6 premiers mois de cette année. C'est ce qu'indique ce mardi le Haut Commissariat aux droits de l'homme. Plus de 4 ans après le début de l'offensive russe à grande échelle contre l'Ukraine, les frappes des deux côtés du front montent en puissance et font un nombre toujours croissant de victimes civiles. Un mot de sport et du cyclisme pour terminer. Place ce mardi à la 16e étape du Tour de France, au programme un contre-la-montre de 26 km entre Évian et Thonon-les-Bains. Grand favori Remco Evenepoel qui espère décrocher une nouvelle victoire d'étape après celle décrochée dimanche au sommet du plateau de Solaison. Notre compatriote s'élancera sur le coup de 17h30 juste avant le maillot jaune Tadej Pogacar. Du côté de la météo, de belles conditions estivales pour nous accompagner ce mardi. Au programme, pas mal de soleil, entrecoupé parfois de quelques passages nuageux. Les maxima sont compris entre 20 et 24 degrés. C'est la fin de ce flash. Merci de nous suivre. Excellent début d'après-midi.
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0: 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Il est 16h.
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2: Patrick Meuisse, bonjour. L'essentiel de l'info, les services de secours de la région de Bruxelles-Capitale restent opérationnels. Les dispositions nécessaires ont été prises dans le respect du droit de grève pour garantir la sécurité des Bruxellois et des nombreux visiteurs présents pour la fête nationale. Grâce au renfort de la Croix-Rouge et de collègues issus d'autres zones de secours, les pompiers bruxellois disposent actuellement d'une capacité opérationnelle d'environ 70%. Les équipes SMUR des hôpitaux sont disponibles, le centre d'urgence 112 de Bruxelles, ainsi que le dispatching des pompiers de Bruxelles fonctionnent également normalement. La limite légale de 6 familles dépassées pour des donneuses d'ovocytes, c'est ce que rapporte la VRT sur la base d'informations de l'Agence fédérale des médicaments et des produits de santé. Il s'agit de 2 dépassements constatés au sein d'un même centre de fertilité. Selon la législation belge, le matériel génétique d'un donneur ne peut être utilisé que pour un maximum de 6 familles. Cette limite vise à éviter que 2 personnes issues du même donneur, sans le savoir, n'entament plus tard une relation et n'aient des enfants ensemble. Une plainte déposée au parquet fédéral concernant la présence d'un potentiel criminel de guerre israélien à Tomorrowland ce week-end. Il aurait été actif dans la ville occupée de Rafah dans la bande de Gaza en tant que soldat entre octobre 2023 et novembre 2024. Les auteurs de la plainte appellent les autorités judiciaires à agir immédiatement, étant donné que l'homme en question quittera probablement la Belgique dans très peu de temps. À l'étranger, un navire de guerre russe a mené un exercice de tir réel en mer dans la Manche, au large de Plymouth, au sud-ouest de l'Angleterre hier. La Royal Navy a surveillé l'exercice et continue de suivre de près l'activité du navire et se tient prêt à protéger la sécurité nationale du Royaume-Uni. Le bâtiment russe avait prévenu un patrouilleur britannique présent dans la zone de son intention de procéder à ces tirs et lui a demandé de se repositionner à une distance plus sûre. L'exercice qualifié de rare a duré une trentaine de minutes. Et puis la galerie d'Apollon du musée du Louvre, au lieu du spectaculaire vol de bijoux en octobre 2025, ouvrira ses portes au public demain, mais sans vitrine ni bijoux exposés cette fois. La galerie a pour vocation à retrouver sa fonction originale du XVIIe siècle, à savoir celle d'une galerie d'apparat. Pour rappel, le 19 octobre 2025, un commando était entré dans cette galerie à l'aide d'un camion nacelle. Il y avait dérobé en plein jour 8 joyaux de la couronne de France, toujours introuvables, pour un butin estimé à 88 millions d'euros. Enfin, un mot de sport et du cyclisme pour terminer. Place ce mardi à la 16e étape du Tour de France, au programme à contre-la-montre de 26 km entre Évian et Thonon-les-Bains. Grand favori Remco Evenepoel qui espère décrocher une nouvelle victoire d'étape après celle décrochée dimanche au sommet du plateau de Solaison. Notre compatriote champion du monde de la discipline s'élancera sur le coup de 17h13 juste avant le maillot jaune Tadej Pogacar. Enfin, du côté de la météo, de belles conditions estivales pour nous accompagner ce mardi, jour de fête nationale. Au programme, pas mal de soleil, entrecoupé parfois de quelques passages nuageux. Les maximas sont compris entre 20 et 24 degrés. C'est la fin de ce flash. Merci de nous suivre. Très bel après-midi.
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1: Patrick Meuys, bonjour. L'essentiel de l'info, les services de secours de la région de Bruxelles-Capitale restent opérationnels. Les dispositions nécessaires ont été prises dans le respect du droit de grève pour garantir la sécurité des Bruxellois et des nombreux visiteurs présents pour la fête nationale. Grâce au renfort de la Croix-Rouge et de collègues issus d'autres zones de secours, les pompiers bruxellois disposent actuellement d'une capacité opérationnelle d'environ 70%. Les équipes SMUR des hôpitaux sont disponibles, le centre d'urgence 112 de Bruxelles, ainsi que le dispatching des pompiers de Bruxelles fonctionnent également normalement. La limite légale de 6 familles dépassées pour des donneuses d'ovocytes, c'est ce que rapporte la VRT sur la base d'informations de l'Agence fédérale des médicaments et des produits de santé. Il s'agit de 2 dépassements constatés au sein d'un même centre de fertilité. Selon la législation belge, le matériel génétique d'un donneur ne peut être utilisé que pour un maximum de 6 familles. Cette limite vise à éviter que 2 personnes issues du même donneur, sans le savoir, n'entament plus tard une relation et n'aient des enfants ensemble. Une plainte déposée au parquet fédéral concernant la présence d'un potentiel criminel de guerre israélien à Tomorrowland ce week-end. Il aurait été actif dans la ville occupée de Rafah dans la bande de Gaza en tant que soldat entre octobre 2023 et novembre 2024. Les auteurs de la plainte appellent les autorités judiciaires à agir immédiatement, étant donné que l'homme en question quittera probablement la Belgique dans très peu de temps. À l'étranger, un navire de guerre russe a mené un exercice de tir réel en mer dans la Manche, au large de Plymouth, au sud-ouest de l'Angleterre hier. La Royal Navy a surveillé l'exercice et continue de suivre de près l'activité du navire et se tient prêt à protéger la sécurité nationale du Royaume-Uni. Le bâtiment russe avait prévenu un patrouilleur britannique présent dans la zone de son intention de procéder à ces tirs et lui a demandé de se repositionner à une distance plus sûre. L'exercice qualifié de rare a duré une trentaine de minutes. Et puis la galerie d'Apollon du musée du Louvre, au lieu du spectaculaire vol de bijoux en octobre 2025, ouvrira ses portes au public demain, mais sans vitrine ni bijoux exposés cette fois. La galerie a pour vocation à retrouver sa fonction originale du XVIIe siècle, à savoir celle d'une galerie d'apparat. Pour rappel, le 19 octobre 2025, un commando était entré dans cette galerie à l'aide d'un camion nacelle. Il y avait dérobé en plein jour 8 joyaux de la couronne de France, toujours introuvables, pour un butin estimé à 88 millions d'euros. Enfin, un mot de sport et du cyclisme pour terminer. Place ce mardi à la 16e étape du Tour de France, au programme à contre-la-montre de 26 km entre Évian et Thonon-les-Bains. Grand favori, Remco Evenepoel, qui espère décrocher une nouvelle victoire d'étape après celle décrochée dimanche au sommet du plateau de Solaison. Notre compatriote champion du monde de la discipline s'élancera sur le coup de 17h13, juste avant le maillot jaune Tadej Pogacar. Enfin, du côté de la météo, de belles conditions estivales pour nous accompagner ce mardi, jour de fête nationale. Au programme, pas mal de soleil, entrecoupé parfois de quelques passages nuageux. Les maxima sont compris entre 20 et 24 degrés. C'est la fin de ce flash. Merci de nous suivre. Très bel après-midi.
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Bonjour à tous et à toutes, bienvenue sur l'émission 9.0 avec Fred. C'est jusque 20h évidemment. Aujourd'hui c'est la journée nationale et pour changer un petit peu, on va faire du très éclectique aujourd'hui. Pas de DJ set, mais bien des titres que j'apprécie particulièrement et ça va être dans tous les sens. On va commencer par un petit Cure et puis un petit Diams avec la boulette et ça c'est sur Fréquence et Gueuzet, c'est ça qui est tranquille ici dans l'émission 9.0, c'est que parfois l'animateur change les codes de l'émission, mais restez bien à l'écoute, c'est du bon son les amis.

artiste bankable, puisque James, oui, à l'époque, ça cartonnait. On aime bien Henry, écoutez ça. Ça tourne toujours dans les soirées et ça fait toujours son petit succès. Artiste que j'apprécie tout particulièrement, puisque c'est Suarez, puisque Damien Seize, avec Jeune et Con, à du rock français, avec message évidemment bien clair.

morceau extra puissant, je vais dire. Nirvana à l'instant. On a retrouvé un grand groupe rock. Bah ouais, aujourd'hui il y en a un peu rock, tiens, pourquoi pas. Ouais, c'est férié, c'est dimanche. On est tranquille. U2 avec One, c'est sur Fréquence Aiguë, c'est Fred. Et évidemment, ça change fortement des autres émissions. Mais bon, je me dis, allez, pourquoi pas. Pourquoi pas, on est tranquille sur Fréquence Aiguë.

0: REM, les amis, hein, on me présente plus ce morceau. Hein. Une petite page depuis, puis on retrouve INXS. Bah oui. Ah, c'est les coups de cœur aujourd'hui, hein, c'est les coups de cœur de Fred. Bah oui, vous n'avez pas l'habitude d'entendre ça, mais évidemment, j'écoute autre chose que de la musique électronique. Vous aurez tout comme ça. Et d'ailleurs, j'ai des petits messages qui me disent « Oh ben ouais, ça change, mais c'est sympa. » Et ben voilà, tant mieux que ça vous plaise. Et puis, restez bien à écoute sur Fréquence et Gueuzet.
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Une version spéciale rien que pour vous. Les amis, 9.0, c'est Fred jusqu'à 20h. Ah bah ouais. C'est de la musique tranquillos aujourd'hui. J'ai envie de mettre un petit Mylène Farmer après. Ouais, je vais regarder ce que j'ai dans le bac.

Ah, je vous l'avais dit, hein, Timilian Farmer, une version spéciale, spécial club pour vous. Version maxi, bah ouais, le mardi c'est aussi les versions qu'on n'entend pas d'habitude sur les radios. Voilà, voilà, rien que pour vous. On va retrouver un petit que Queen. Parce qu'on aime bien ça, Queen. Hein. This one to breathe free. Sur fréquence et Gueuser. Encore un bon quart d'heure ensemble. On va piocher dans la banque. La banque. Le disque.

On va retrouver un grand monsieur aussi, puisque ça va être David Bowie avec les Dance, évidemment. Les Dance qui, le titre, a relancé sa carrière, puisque c'est Nile Rodgers qui avait fait le truc, puisque au départ c'était un titre moyennement bof-bof, et puis ben, tout ce que Nile Rodgers touche, ça explose. Nile Rodgers, évidemment, n'est que le bassiste, ni plus ni moins, de... Chic, évidemment. Il a d'ailleurs fait Trace with Daft Punk, etc. Donc voilà. C'est un morceau terrible, ça.

Prince, Kiss. Ouais, ça c'était bon aussi, hein. Ouais, Kiss, 19h58, c'est moi qui kiss. Je me casse, les amis. On se retrouve mardi prochain. Ouais, ouais, pour une nouvelle émission. En attendant, je vais vous laisser avec Indochine pour clôturer l'émission 9.0. Ben voilà, ça change un petit peu. J'espère que ça vous a bien plu. Et puis, moi, je vous embrasse bien fort. Profitez. Profitez, évidemment, du restant du jour de congé. Bah ouais. Puis, s'il fait beau, hein.

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